Voici donc le microphone, madame. Ne soyez pas effrayée, cet instrument n'est pas plus épouvantable que votre aspirateur. Il happera vos paroles et par le mystère de je ne sais quelle rumination, il vous restituera, quand vous le désirerez, le plus menu de vos propos.

L'avenir est en avance sur nous, c'est-à-dire c'est, on est en retard, enfin on est en retard sur l'heure actuelle. Nos rêves sont trop courts pour ce qui existe déjà. Il y a de grosses révolutions qui se préparent par les faits, si vous voulez. Alors qu'on est en train de rêver de loisirs, qu'on est en train de rêver de, je sais pas moi, d'un tas de choses, en réalité, la réalité est déjà au-delà de nos rêves, si vous voulez. Ce que je trouve dramatique, c'est que l'univers s'en rend pas compte.

0: Un immense champignon atomique s'élève maintenant dans le ciel par-dessus les baraques.
1: Il y a maintenant une minute que l'explosion a eu lieu. Le champignon est déjà haut dans le ciel, le sommet est blanchâtre, le bas est mauve. Et dans le jour qui se lève, c'est absolument impressionnant. En une minute, sous ce climat subtropical, en une minute, le jour s'est presque fait et l'explosion y a contribué également, puisqu'actuellement, la lueur n'a pas fini au sol.
0: Le champignon se développe maintenant. Il s'élargit au sommet, la base se tourne légèrement vers l'est.
1: On dirait de la neige au sommet, hein?
0: Toujours tout mauve, mauve, mauve, et sauf le sommet blanchâtre, comme une neige qui viendrait de tomber.
1: Eh bien, il a fallu ce temps-là à l'onde de choc pour parvenir ici.

0: Ne quittez pas l'écoute.
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Ah, vous voudriez en deux mots que je vous décrive toutes ces choses. Ce n'est pas facile en deux mots. L'essentiel ici, c'est ce que Schweitzer appelle le respect de la vie. Et le respect de la vie dans l'éducation musicale, comme dans l'éducation générale, c'est de permettre à l'enfant, puisque l'éducation musicale commence au niveau de l'enfant, de lui apporter la nourriture du psychisme. Ça peut paraître un peu étrange, mais c'est une chose dont on n'a pas encore suffisamment conscience.

La première des nourritures, dès le premier, avant même le premier cri du nouveau-né, c'est l'air, bien entendu. Cette nourriture qui nous sera essentielle jusqu'au dernier souffle. Puis, le sein maternel, nourriture avec les aliments. Nourriture de l'intellect, bien sûr, on ne la néglige pas, surtout de nos jours, on en abuse même. Mais nourriture ensuite du psychisme. Je veux dire par là que toutes les impressions que nous recevons, aussi bien des choses que des êtres, ces impressions nourrissent notre psychisme. Et l'enfant qui vit dans ce monde de l'émerveillement, il est précisément doué d'une faculté de réception exceptionnelle pour nourrir son psychisme. Regardez-le en face d'une fleur magnifique qu'il voit pour la première fois. Il reste là, ce qu'on appelle bouche bée. Il est émerveillé. Il ne dit rien. À vrai dire, il ne raisonne pas. Il ne réfléchit pas. Il n'aura pas du tout le même processus de pensée que l'adulte. Non. Il la boit, cette fleur. Il la boit des yeux. Il se nourrit de sa forme, de sa couleur. Eh bien, voilà la nourriture du psychisme.

on croit apporter de la musique à l'enfant en lui faisant solfier des notes, en lui faisant chanter du son, mais du son qui ne vit pas. Or, le son ne peut être vivant que s'il forme des cellules. Des cellules qui ont tout à fait les mêmes apparences, on pourrait dire, que les cellules biologiques. C'est-à-dire un noyau qui est l'accent, musique, et aussi ce qui entoure ce noyau, le flux et le reflux, l'arsystésie des Grecs, et qui donne une poussée vitale au son. Et s'il n'y a pas cela, s'il n'y a pas cette interprétation de cellules sonores, musicales, alors il n'y a pas ce transfert de la vie, ce respect de la vie et cette nourriture du psychisme que l'enfant attend. Les notes, ce n'est pas de la musique. Qu'elles soient parlées, qu'elles soient dessinées, qu'elles soient... Tout cela, c'est le côté matériel, le côté extérieur de la musique. La musique, c'est le son. Mais ce n'est pas seulement le son n'est pas forcément musique. Ce son doit être animé par un influx vital. Et cet influx vital va passer d'un être à l'autre à travers l'élément sonore et lui apporter cette nourriture du psychisme.

0: grand crime de la guerre, par exemple. Hein? Le crime des toilettes. De quoi on a parlé dans les journaux? De qui? Allez. Allez, de qui on a parlé dans les journaux?
1: Du dentiste.
0: Du mécanicien dentiste. Mais madame Pipi, on n'en a pas tiré une ligne. Pas une ligne, mon vieux, rien. Un petit kidam, ça ne fait pas de veille. Tu tues une baleine, t'auras les écolos, t'auras Greenpeace, t'auras le commandant Cousteau sur le dos. Mais d'ici ma bande sardine, j'aime autant dire qu'on te mettra à les mettre en boîte, hein.

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si vous avez déjà pratiqué notre exercice de rétention du souffle, vous vous représentez un grand écran noir. Sur cet écran, vous dessinez à la craie un cercle blanc. Vous ne voyez que ce cercle. Vous l'effacez. Et vous dessinez un triangle. Vous voyez ce triangle d'une façon précise. Et vous l'effacez. Puis, vous dessinez le chiffre 1. Vous conservez cette vision et vous la chassez. Vous la remplacez par celle du chiffre 4. Et vous passez une couche de peinture blanche sur l'écran. L'écran est blanc, entièrement blanc. Maintenant, vous enduisez votre écran d'une couche de peinture rouge. Il n'y a que la couleur rouge dans votre esprit. Et c'est à nouveau la couleur noire qui s'impose à vous. Vous essayez pendant quelques instants de ne penser à rien. Vous ne pensez plus. Puis, vous vous représentez une rose avec sa tige. Vous voyez très nettement sa forme, ses différents tons. Cette rose est devant vous et vous ne pensez qu'à elle. Elle est présente, précise, vivante. Vous avez l'impression de pouvoir la toucher. Vous sentez son odeur. Et lentement, cette image s'estompe. Si vous en êtes à votre troisième semaine de relaxation, vous arrêtez là votre exercice et vous vous levez très lentement.

promouvoir l'imagination sans tomber dans le mauvais genre, faut du doigté, comme dit ma tantine. Ouh, mais au fait,

0: Il m'écrivait. Le Sahel n'est pas seulement ce qu'on en montre quand il est trop tard. C'est une terre où la sécheresse s'engouffre comme l'eau dans un bateau qui fait eau. Les bêtes ressuscitées le temps d'un carnaval à Bissau, on les retrouvera pétrifiées dès qu'un nouvel assaut aura changé une savane en désert. C'est l'état de survie que les pays riches ont oublié. À une seule exception, vous aviez deviné, le Japon. Mon perpétuel va-et-vient n'est pas une recherche des contrastes. C'est un voyage aux deux pôles extrêmes de la survie.
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